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Dans cette chambre d'hôtel Adelaide Hall, la clim n'est plus qu'un rêve évanoui, John Tison. Madre Sainte June, Damas est tiède. Damas est tiède et retiède tout entière. Quant au ventilo, Big Mama Danton, un simulacre en phase terminale. Et nos cervelles en capilotade avec tout ça. Saint, sainte, saint. Sur cette cassette, bienheureuse Lillardine, comme champagne éclate, six trompettes, Buddy Bolden, Roy Eldridge, Bunny Beringham, cinq trombones, Santa Melba Liston, avec des cors, des tubas et Paul Whiteman dans les cordes. Saint, sainte, saint, à la gloire de Septimia Zenobia, par Sister Rosetta Tharpe, brumisant miracle, et Barbara Donald, Rose Murphy, et Sainte Sarah, Ella, Billy, Anita et Julie, par